B8, une Porsche B8. Premier tour, deux lignes pour 700 $. Je suis très bien content. Nous chipons avec ce titre. Nous avons ça dans le dernier. C'est je crois que c'est quand nous avons. N43, néo-noir, N43.

B15. Continuons à répéter date. B15. Premier tour, deux lignes pour 700$. Je suis peut-être pas non, je ne sais pas avec je t'ai aussi dans le merci. Je crois que tu as gagné la note. Au 69, quand tu as 7 noirs avec je t'ai, au 69.

J'ai 46, Néo-Noir-Houtois. J'ai 46, 4-6. Dos Selmano Galum, vérification de carte.

Bingo, juste bingo pour les deux lignes, je sais pas avec Stendhal. Prochain tour, deuxième tour, petit haut, pour 700 $ la couleur des cartes roses. Alors, on est déjà niho et pumbalonja, kabhash ou niho, c'est dame de niassé, je crois que t'es gagné dans notre camille dans nos chéhats, tu vas le moi, tchao.

0: Le dernier cumulatif, tiens, c'est Individman, j'ai oublié de dire, le dernier cumulatif, 12 696. On est choix cumulatif. Numéro de la carte. Allô? Allô? Non, il est là, mais il me répond pas. Allô? Allô? Bonjour. Allô?
1: Allô, oui,
0: Ok,
1: bingo.
0: le numéro de la carte.
1: 23 559.
0: Le numéro de série.
1: 80.

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1: Une seule gagnante au premier tour de ligne. On est rendu au deuxième tour, Petit Hou, pour 700$, la couleur des cartes rose. On est déjà à Midlanoche, à Tchigalmocho, Tnevot. Premier numéro, je suis que tu as rendu le man N34. N34.

J'ai 58. Peut-être que tu as une roche. J'ai 58. 58. Deuxième tour, petit ou. Pour 700 $, nous avons une bonne note. Cabrache ou nous avons une dame de mien, c'est chouette. Et qu'une note. J'ai 46, néo noir ou douce, j'ai 46, 4, 6.

17, Côte Noire Unihos, et 17. Dos Senmanoralum, vérification de carte.

0: Prochain tour, ça. Troisième tour, deux lignes pour 700 $ la couleur des cartes, vert. On est déjà. Ne chitoi pis m'benoncha, ne chip ma bekchitit. Ni va si dame de nias. Et chouat, te gagne la nouta, chibégout, te galomote. Pis yon j'a chap petit haut au dom. Numéro de la carte.
1: 69, 75.
0: Le numéro de série.
1: 011, 83, 93.
0: C'est juste dans mon nom.
1: 17, 33, 47, 29, 23, 35, 54, 58.
0: C'est bien vous, Jen. Félicitations.
1: Ouais, bon, merci.
0: Jamais. Une autre vérification de carte.

0: Le numéro de la carte?
1: 35663.
0: Le numéro de série?
1: 027-54-71.
0: Juste dans mon nom.
1: 18-29-17-35-40-58-54-60.
0: Bingo, félicitations.
1: Merci. Mais...
0: Une autre vérification de carte, ça, qui était comme tout ça de manuel. Numéro de la carte?
1: 58 57.
0: Le numéro de série?
1: 011 83 93.
0: C'est juste dans mon nom.
1: 18 23 17 35 40 58 50 52.
0: C'est bien bon, Jean. Félicitations.
1: Bye.
0: Une autre vérification de carte, que tu as connu tous ces manœuvres.

0: de la carte.
1: 63, 60.
2: Le numéro de série.
1: Dans
2: 0, 11, 83,
1: 93.
2: C'est ça, c'est 27, 17, 29, 37,
1: 33, 50, 58,
2: 56. C'est
1: bien,
2: Gaudine. Félicitations.
1: Merci, bye.
2: Ouais, un autre vérification de carte, ça, que t'as connu Saint Manuel, allons. Carlo. Numéro de la carte.
3: 25786.
2: Le numéro de série.
3: 82-76-136.
2: C'est dans mon nom.
3: 17-27-18-40-33-53-54-55.
2: C'est bien,
3: Moudjane.
2: Félicitations.
3: OK.
2: Ouch.

0: Numéro de la carte.
1: Quoi? Qu'est-ce que tu t'es dit, hein?
0: Le numéro de la carte. Allô?
1: Oui.
0: Le numéro de la
1: OK.
0: carte.
1: Numéro dans le milieu?
0: Oui.
1: OK. C'est 2-5 9-1-2.
0: Le numéro de série.
1: 8-2 7-6 1-3-6.
0: Vos numéros.
1: Oh, non, non, non, excuse. Excuse-moi. C'est 8-2 7-6 1-3-6.
0: Oui, c'est ça. Bon numéro.
1: Oh, ils sont tous pareils, les numéros.
0: Oui.
1: Oh, c'est la première fois que je gagne. OK, je pensais que c'était dit. Okay.
0: Vos numéros.
1: Excuse. Hein?
0: Vos numéros.
1: Oui, mon numéro. Mon numéro de
0: Non.
1: téléphone?
0: Le numéro que tu as gagné, le tuyau, là, le 17, 23.
1: Oui, 27, 35, 52, 53, 50, 34.
0: Bingo, félicitations.
1: Hey, merci. Hey, c'est la première
0: Yamé.
1: fois que je gagne.
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Alors, bien sûr, le petit haut 6 gagnant pour le petit haut 6 un shoot que d'os. On est rendu au troisième tour à deux lignes pour 700 $ la couleur des cartes vert. On est déjà ne choisit pas ben non déjà ne chip ma big shit ni quoi c'est dame de niacé je crois que t'es gagné dans l'autre chibegout tu gagnes moins premier numéro. Je suis quand tu as rendu une man B7. Nihuas B7.

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Troisième tour à deux lignes pour 700 $. Ne chitoy pum benoncha, ni chip ma big chit. Ni hos dam de nyas, ni chwati gan nunanu. Au 71, Nihosat Noahopik, au 71.

Bingo, déjà bingo pour les deux lignes. Prochain tour, quatrième tour, carré de 9. Bon, pour 700$, la couleur des cartes bleues. On est chan, et ouais, bon, carré de 9. Ni hoa, si dame de niasse, je crois que t'es gagné dans l'autre. Ouais, je connais hutte, tu gagnes le mot.

0: numéro de la carte.
1: 39 feuilles.
0: Le numéro de série.
1: 0, 1, 1, 9, 5, 11.
0: C'est-tu 5 ou 6?
1: Ben, j'attends. Au quoi tu fais ça, hein?
0: Ok. Tes numéros?
1: 15, 29, 17, 28, 16, 27, 31, 71.
0: C'est bien, mon jeune. Félicitations.
1: Merci.
0: Yeah,
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0: Une seule gagnante au troisième tour, deux lignes. On est rendu au quatrième tour, carré de 9 pour 700 $ la couleur des cartes bleues. On a déjà, Chikalmout, carré de 9. Premier numéro, J'ai 59, peut-être noir, j'ai 59.

0: Dos sen man o galom verifikasyon kart. Bingo, bingo pour le carré de neuf. Prochain tour, cinquième tour, moitié-moitié. Trois lignes, ne shape ma avec shit pour un certain montant. La couleur des cartes, brun, chité marbote, tchigalomot, avec une boule frimée. Numéro de la carte.
1: 45
0: Le numéro de série.
1: 01-19-794.
0: C'est la radio.
1: C'est beau, c'est beau.
0: Ah, merci.
1: 5, 6, 11, 21, 19, 20, 37, 31.
0: C'est bien, Jane. Félicitations.
1: Merci.
0: Yamé.
1: Bye.
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0: Une seule gagnante au quatrième tour, carré de neuf.

On est rendu au cinquième tour, moitié-moitié. Trois lignes, le shipment avec Chitit pour un certain montant. La couleur des cartes, brun, Chitit Marbot, Tigalmout. Avec une boule frimée. La boule frimée, G56. Peut-être tête noire ou Koutouas. Vous fermez le B6, Koutouas. E16, côte noir ou Koutouas. I26, Nih noir ou Koutouas. N36, Nachita noir ou Koutouas. G46, Néo noir ou Koutouas. G56, peut-être tête noire ou Koutouas. Mac le O66, Koutouas noir ou Koutouas. On est déjà en pause musicale.

Bon, on est déjà. Pauline, un achèvement avec ce champ pour un certain montant. Bon, on va acheter une autre abonnement. Bon. Le montant du moitié-moitié, 2028 $. On est chez quoi, tenez le moitié-moitié? 2028 $. Avec, on est déjà. Pauline, un achèvement avec ce titre. La couleur des cartes, brun. J'étais ma boîte. Tu regardes au moitié. Prochain numéro, Minatsu da Honju Widman au 70, Nihua Sadno au 70, 70.

N33. Nächste Nachricht, N33. Cinquième tour, moitié-moitié, trois lignes, le shipment avec site pour un montant de 2028 $. B2, niche, B2.

0: 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Bingo, jaja, bingo pour le trolling. Prochain tour, sixième tour, tour continu. Deux lignes, L en folie et la carte pleine. La couleur des cartes, violette. Donc, déjà que toi, ça toi, et puis, dans le cas de venant, nous ship ma bextit, elle va être avec ma carte. Et là, on va tirer le mot, cab de manette. Numéro de la carte
1: 34102.
0: Le numéro de série
1: 0275074.
0: Vos numéros
1: 14 18 56 71 3 19 49 66 26 16 29.
0: Bingo, félicitations.
1: Merci.
0: Bien.
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$500 ne chip avec stet ni hosi dam denias elle en folie pour 700 elle manque de stet ni hosi dam denias mac la carte pleine avant le 47 numéro vous remportez le cumulatif après le 47 numéro la carte pleine qui est à $3,796. Premier numéro, ce que tu as rendu, demande N44. Néo Noir Hounou N44.

0: J'ai 54. Peut-être d'être noir ou nul. J'ai 54.
1: Dans l'écran.

Au 69, que toi, c'est moi avec je te. Au 69. On est dedans, là?

0: B7, Nihos, B7.
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0: N38, n'achetez-nous une rouge, N38, 3-8.
1: Correct. Bon. Je t'en ai un numéro.

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Et 28, les noirs rouges, et 28, 2, 8.

0: Numéro de la carte
1: 74 69.
0: Le numéro de série
1: 01 12
0: 854. Je suis dans un homme.
1: 15 19 56 67 6 28 38 63.
0: Les nouveaux jeunes, félicitations.
1: Merci, Yamé.
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0: Une seule gagnant. Une seule gagnant au sixième tour, deux lignes. Prochain tour. Tour continu. Elle en folie. On est rendu elle en folie. Tiens. Pour 700 $, elle m'a dit que j'étais dame d'Ignace. Prochain numéro, Minachi Dahon Chuidman, N34. Nashtanoahunu, N34.

J'ai 58, près de toi une roche, j'ai 58, 58. Elle en folie, elle m'a dû être pour un montant de $700, ni voici dame de glace.

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Bingo deux, bingo à la lettre L en folie.

0: Numéro de la carte?
1: 83-37.
0: Le numéro de série?
1: 01-12-85-4. Tu sais, 15-22-44-58-70-63-66-69-64.
0: C'est bien, Wenjen. Félicitations.
1: Merci.
0: Jamais.
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0: Une seule gagnante à la lettre L en folie, Jean. On continue pour la carte pleine. Alors, on est déjà avant le 47 numéro. Le cumulatif qui est rendu à 14 284 $. On est, je crois, le cumulatif. 14 284 $. Avec après le 47 numéro, la carte pleine, 3 796 $. Alors, on continue. Prochain numéro, Minas Dahondi Widman au 61. Côte d'Oise-Douan-Houpik au 61.

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Les 25 secondes sont écoulées. On continue pour la carte pleine. Le montant du carte pleine sur 3 796 $. Prochain numéro. E30, Nashtano, E30. On continue pour la carte pleine.

B1, bec, B1. La carte pleine pour 3 796 $. N39, Nechtenohobekstu, N39.

0: Bien, mon Dieu, ça, bien beau à la carte pleine, ça. On est ça, le prochain bingo demain. Demain soir à 20h. Toujours 47 numéros. Le numéro de la carte.
1: 33 7 513.
0: Le numéro de série.
1: 73 72 219.
0: Vos numéros.
1: 1 4 15 3 6 22 27 25 30 39, non, 29, 39, 44, 37, 35, 50, 51, 57, 54, 58, 63, 72, 62, 61, 69.
0: Bingo, félicitations.
1: Merci beaucoup.
0: Jamais.
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0: Un seul gagnant à la carte pleine, qui se mérite 3 796 $. On est déjà le prochain numéro que j'ai nommé, N31. Nachtanoir ou pays de notre bah oui des démocrates. On est déjà d'une chicadro qui note Wabenut. Demain à 20h, nous sommes bien d'une chicadro de Wabenut. On est y a mes yeux dedans.

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1: Hey Minette, Péro, Kwe Minette, rebonsoir. Bienvenue à la deuxième heure, Tchaino. N'oubliez pas, tchao, c'est jusqu'à minuit, toujours non-stop. Entre les mix et nos places et nos à trois spotlights et nos anecdotes faits divers, histoires insolites, à partir de 22h30, dans une demi-heure, tu vois maintenant, te base mon isaino, tu es un ibendan et nos shahish kanagamahet et nos kaidet, tcha, mak, tu peux des nonan, la ritournelle, tcha, c'est diffusé, nous, chaque week-end, et nous, dans tous nos radios partenaires, tcha, nan, dishkawinanote, nous, nan, shumotagune. On monte le volume, et nous, parce que je vais monter le tempo, et nous, d'une bonne coche, chez nous, parce que c'est Level 42, et nous, qui va ouvrir la deuxième heure, mon groupe fétiche, chez nous, dans les années 80, tcha, avec Something About You. C'est parti!
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1: Hey, hey, en pleine vague, et nos New Wave, et nos les années 80. Et que, on est le premier spotlight, et nos de la soirée. Nouvelle musicale, et nos qui date d'une autre époque, tu sais, pas très lointain. En 82, Petnèche Pignodore et Bono, le chanteur de U2, épouse Alison Stewart dans une église en Irlande. Le couple s'était rencontré à l'adolescence et ils auront deux filles, deux fils, pour Anne Bono, Alison Stewart, 82, née Nibwivens, en Irlande. En 2011, Rod the Mud Stewart, devient grand-père pour la première fois à 66 ans, quand même, ça, il n'est jamais trop tard, lorsque sa fille Kimberly donne naissance à Delilah Genoviva. Son père est l'acteur aîné Benicio del Toro. Rod Stewart, son grand-père aîné, est tôt à 66 ans en 2011. En 87, aîné Midnight Oil lance son sixième album studio aîné Dizer and Dust, Poussière et Diesel. Ce sera l'album qui leur permettra de percer en Amérique du Nord grâce à un single, Bed Are Burning. Il va atteindre la 17e place du top 100, mais dans le palmarès canadien, parce que le Billboard Top 100, c'est aux États-Unis, numéro 1, Michouette à la toune Beds Are Burning au Canada. Les Américains n'ont pas assez apprécié pour une 17e place en 87. En 2014, Sir Paul McCartney arrive au sommet de la liste des bassistes les plus riches au monde. Un bassiste, mais doit dire ça, le bassiste le plus riche au monde avec une fortune d'environ 1,2 milliard de dollars d'après le site web therichest.com. Au numéro 2, on retrouve Sting joue de la basse, Jane Seaman de Kiss, Sting de Police, avec Jane Seaman de Kiss. Les deux valent 300 millions de dollars. Suivi après ça, tu as Roger Waters de Pink Floyd, Adam Clayton de U2, Flea Adoncha de Red Hot Chili Peppers. C'est tous des bassistes, multimillionnaires. Qui aurait dit qu'un jour jouer de la bass, ça rapporterait des milliards, dans le cas de Paul McCartney. On est en 67, les Doors sont au Sunset Sound Studio de Hollywood pour commencer l'enregistrement de leur deuxième album, Strange Day. En 98, Journey joue au Kentucky. C'est le premier spectacle du groupe avec Steve O'Gary qui remplace Steve Perry. Quand même. On est pour terminer une courte, une toute petite. En 1982, je retombe sur la même nouvelle de Bono. C'est terminé, New Honin Mahadenan, l'article. On est toujours en vague New Wave, années 80. On est quand même, J'étais je soupe si cher. On a encore, Reno, des températures quand même assez bonnes, Reno. Moi, t'as à Rodin Pim. C'est parti, Reno. On va comment. On débute, Reno, la mi-temps avec Aîné. Baker Street. C'est parti.
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1: 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Imaginez monter à bord d'un avion sans kérosène. C'est la réalité. On est rendu là, tu vois, en 2026, non. Des avions sans kérosène. Un avion propulsé, non, par des moteurs électriques. Électriques comme les voitures, non, électriques. Les Tesla, puis tout le monde en fait, tu vois. Maintenant, on a des avions électriques alimentés par des batteries. Un avion, et non, qui ne marche pas à l'essence, au kérosène, et non, qui marche à batterie. Ce futur, et non, vient de faire, et non, un grand pas, tcha. Le 12 août, en 2026, aux États-Unis, un appareil appelé HART-X1. C'est un chiffre romain, ça veut-tu dire 11 ou 9? Je suis vraiment inouï, des chiffres romains. L'avion appelé HART-X1 a effectué son premier tour de vol. On l'a vu dans toutes les nouvelles à la télévision. Puis c'est pas un petit avion, on a mieux les réussir, c'est au bâchement, ça. C'est un avion expérimental avec une envergure de plus de 12 mètres et un poids au décollage, et nous, dépassant 11 tonnes. Machto, Kouhawado. Il est présenté comme le plus gros avion électrique à batterie jamais envoyé dans les airs. À batterie. Pendant 27 minutes, le X-1 a décollé, grimpé à environ 335 mètres, effectué différentes manœuvres, puis il s'est posé que tout était normalement. Donc ça a bien été, ça a duré 27 minutes, ok, mais c'est déjà quelque chose, faire décoller un gros avion à batterie. Électrique ou non. Le plus étonnant là-dedans, selon son conducteur, son pilote, toute l'électricité utilisée pour ce premier vol aurait coûté environ 5 $. 5 $ d'électricité, pour son test, un avion de 11 tonnes. Mais ne réservez pas votre billet tout de suite pour prendre cet avion. Ça, le X1 est un avion expérimental. Maintenant, il sert notamment à développer le ES-30, un futur avion régional. Par contre, il va être hybride, pouvant transporter 30 passagers. Sony hybride, je suis à l'aise avec ça. Électrique, j'aurais peur. Mouk hybride, si l'électricité ne marche pas, le gaz embarque, le kérosène, s'il n'y a plus de kérosène, l'électricité embarque, rien de mieux, tu sais, c'est très, je trouve ça quand même, et non, c'est encore expérimental, et non. L'objectif, c'est d'effectuer de courtes liaisons à liaison régionale, tu sais, en utilisant moins de carburant, sur de petits trajets, nous pouvons être réalisés entièrement à l'électricité, donc des petits trajets. Miamoudé, Tinon, Wahat, Nédé La Romaine, Ounem, Nédé Pourchibit, Chaufferville, Fermont, des petits vols régionaux, bas du fleuve, un avion électrique et nous, pourquoi pas? T'sais. Alors, est-ce qu'un jour nous prendrons l'avion comme nous le prenons aujourd'hui? Comme nous prenons aujourd'hui une voiture électrique, on est proche, on a un pied déjà, devant nous. Ce qui ressemblait encore récemment à de la science-fiction commence à prendre son envol. C'était le Spotlight. Le dernier Spotlight à 23h30, ça va être sur des phénomènes étranges, paranormaux et nous. Je suis pas bien sûr que tu veux pas manquer ça. C'est parti, on décolle, Eno, pour la troisième heure avec Eno, un groupe allemand très apprécié chez les Inuits. Tu sais. En plus, Eno, ça s'appelle Geronimo Cadillac. C'est parti.
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1: Ah, cette technologie, tiens, c'est incroyable. Marceline de Tou, Marceline de Tomdeo de Québec. Écoutez, oui, Johan, Wahat de Tomucha, Mamo de Tomut, chacun dans leur radio. Sur Messenger, et nous, ils passent, et nous, une agréable soirée ensemble. Qu'est-ce qu'on peut pas faire dans les années 2000? Ça, c'est incroyable, et nous. Hey, at Susan, Natameno, Kevin, at Weepedwo, cha, Bonnie M, Nede, Kawawa, DJ Jack, ne, bonne soirée, Nidot, good evening, Nidot, et nous, Kawawa, le spotlight, et nous. Le dernier spotlight de la soirée, vu qu'il est tard, 22h30, et non. Je vais vous parler du fantôme, et non. Denfield, c'est vraiment, et non. En tout cas, je vous compte ça. Imaginez, et non. Maintenant, et non, vous êtes dans votre chambre, tu gardes bien moi, et non. En pleine nuit, et non. Tu gardes bien moi, tu sautes, tu bais des non, des coups. Soudain, des coups résonnent dans les murs. Pendant que vous êtes seul dans une chambre, les meubles semblent nous, se déplacer tout seul. Il y a dit, « noté de Boine Michouin. » Quelques secondes plus tard, votre lit, Tchène Benoît, commence, et nous, Nanam Benoît commence à trembler. Bienvenue à Enfield, dans la banlieue du nord de Londres. Mais des côtés, nous, chez les Britanniques, tiens, en 1977, les Chipnaux, une mère et ses enfants affirment que des phénomènes étranges, et nous, se produisent, et nous, dans leur maison des Huitouates. Des objets sont projetés, des meubles bougent, des bruits inexpliqués retentissent, et nous, dans les pièces à pédaronner, des sons, tiens, poti, oui, c'est surtout Janet, âgée de 11 ans, au début de l'affaire, et nous, qui avait attiré l'attention sur cette histoire, et nous. Des témoins affirment le voir projeté de son lit, plus troublant encore, une étrange voix grave, et nous, sort de sa bouche. Une voix qui prétend et nous appartenir à un homme décédé. Deux enquêtes et nous de la société For Psychical Research et nous, Makene Maurice Gross et Guy Lyon et nous, Playfaire. Passent de nombreuses heures et nous sur place et accumulent des enregistrements et des témoignages enregistrés d'autres mouettes, mag les témoignages et nous d'autres mouettes. Pour eux, les enquêteurs, certains événements demeurent difficiles à expliquer. Mais il y a toujours un média dans chaque et nos histoires et nous, dont dans ce spotlight-là aussi. Il y a un problème dans cette histoire. Jeannette et sa sœur ont aussi été surprises à simuler certains phénomènes. Aha! Les deux sœurs et nous ont été surprises et nous à simuler au Stoudrahien quelques phénomènes. Pour les sceptiques, d'une sceptique à garouk taboué de Turon, comme moi, l'affaire d'Enfield pourrait donc être essentiellement une série de canulars et de mises en scène, des mises en scène. Pourtant, ceux qui ont étudié le dossier Kamandida Adeneno, le dossier, ne sont jamais toutes arrivées à la même conclusion. J.D. Benita, Psychica Research, une gang d'enquêteurs des maisons d'enquête, et non, pour nous tenir la même conclusion, M. Rounendet. On est, pour terminer, près de 50 ans plus tard. Ça fait 50 ans, cette histoire-là. Hey, en passant, ça fait 50 ans, le disco. OK, on ne changera pas de sujet. Près de 50 ans plus tard, une question demeure, et non, sur cet événement, et non, paranormal. Qu'est-ce qui s'est réellement passé dans cette maison d'Enfield? Un immense canular devenu légendaire ou quelque chose que personne n'a encore réussi à expliquer complètement? C'était le dernier spotlight, Eno, de la soirée. Nous avons encore 25 minutes à passer ensemble, Mamo Eno. Je ne peux pas m'empêcher. Et on est, quand tu sais que tu as dit, non. Ouais, mais tu as dit, comme tu as dit. On est, Happy Vendor, et non. Tout toujours dans le domaine dance music.
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0: Et voilà, tiens, une autre soirée nous, qui tire déjà à sa fin. Nous, ce fut nous, un plaisir. Ce fut un plaisir de vous accompagner tout au long de la soirée. Merci d'avoir choisi votre station de radio afin d'écouter DJMaurice.online. Les radios. Je remercie également tous nos radios partenaires qui diffusent l'émission chaque week-end. Pour ceux qui désirent rester, eh bien, restez dans un instant. Nous, MC Mario de Montréal prend la relève pour une heure de mix. Je vous souhaite une excellente fin de soirée, une bonne nuit. Si vous conduisez, pas de texto au volant. Mais faites-vous flasheur à l'avance, s'il vous plaît. Et on se retrouve, très bientôt pour une nouvelle soirée dance et disco. On est yamé.
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2: Et quoi minate, pégote quoi inutile de non quoi que soit un de deck. Bonsoir tout le monde. Bienvenue à votre rendez-vous disco du week-end. Ici Moïse Jourdain, DJ Moïse, qui vous accompagne jusqu'à minuit pour 3 heures de musique mixée sans interruption. Le vrai terme. Dans les années 70-80, le terme était non-stop, la musique sans interruption. Au programme, les incontournables dance et disco, années 70-80, bien sûr, remixés toujours au goût du jour, pour leur saveur, premièrement. On se rappelle tous à l'époque disco, le son était tel que tel. Nous sommes en 2026, le son a les technologies, la technique, les enregistrements, tout a changé, tout est numérique. Il y a toujours de l'analogique, mais le son n'est plus le même en masterisation que dans les années 70. Donc, dans mon émission, dans cette émission, je vous propose des versions avec voix originale, musique originale, mais revampée, quelquefois reconstruit, avec un son un peu plus puissant. C'est pour ça que je dis au goût du jour, entre les mix, place à 3 spotlights, les spotlights qui remplacent anciennement les blogs, anecdotes, faits divers, histoires insolites et bien d'autres choses. Le premier spotlight, Koyepetemok, 22h30, 9h30, avec un nouveau à chaque demi-heure. De plus, l'émission est diffusée chaque week-end grâce à nos radios partenaires qui nous aident à rejoindre toutes les communautés Innu, Atikamekw, Anishinaabeg, Naskapi, Muhonot, Natwashish, Mawendatcha, Nedetetche, Wendake. Donc, préparez-vous à une belle soirée. Je vous invite à monter un petit peu le volume, pas trop fort, juste assez. Ça va dépendre de votre feeling, parce que c'est le feeling disco qui embarque à l'instant. Le party mix à la maison, c'est parti, les amis. Yéouné, tu m'as amené à Admuk. Bonne soirée.
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0: Rebonsoir, Mac. Bienvenue, je suis maintenant à l'heure numéro 2, tu sais, la deuxième heure de l'émission, et nos DJ live, et nous toujours, et nous de la musique mixée non-stop, tu sais, sans interruption, les incontournables du disco d'Awis, jusqu'à minuit. Côte Sitmouk, le spotlight, anecdote, fait divers. À 22h30, dans une demi-heure, dans 29 minutes. Fait que je me suis dit, ouais, maintenant, on va débuter la deuxième heure avec Evans and Fisher, You Set My Heart on Fire. Et nous, une reprise disco.
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1: Hey, 22h30, et nous, c'est l'heure, et nous, du premier spotlight qui met en lumière, et nous, la carrière de plusieurs artistes, et nous, des anecdotes, et nous, des faits divers, et nous, selon Tande, au Djibonite Bajmunja, Hahinip, c'est au Djibonite, nous, Tom Hahishirat et de Tcha, années 70, 80, na Hokmanyatcha. Et qu'on commence, c'est nous, en 83, Paul Simon, je te remercie, Paul Simon, Simon and Garfunkel, la moitié, c'est nous. Nibo épouse l'actrice, c'est nous, Carrie Fisher, rien de moins que la princesse Léa, devant leurs amis célèbres, c'est nous, qui assistent au mariage, c'est nous. On a des musiciens tels que Billy Joel, Randy Newman et une pléiade d'autres. Le mariage ne dure qu'un an. Ça n'a duré qu'un an, non? Paul Simon, McKenna, Carrie Fisher. Des chimpanzés en 69. Woodstock commence, non? À Bethet, dans l'État de New York, avec 400 000 personnes, et nous, qui viennent voir des concerts d'artistes comme The Who, Jimi Hendrix, Creedence Clearwater Revival, McKinney Jefferson Airplane, et plusieurs autres. Imaginez, tu sais, 400 000 personnes dans une place où il n'y a pas de toilette en masse pour tous ces gens-là, ni de cantine, ni de tous les besoins essentiels, et nous, qu'on a besoin dans un festival. C'était le chaos. En 2009, Ishmiudo, l'innovateur, et nous, du monde de la guitare, Les Paul, qui avait inventé la guitare électrique munie d'un corps solide, meurt à l'âge de 94 ans. Tcha, c'est l'inventeur, et nous, de la Les Paul Gibson, tcha, et nous, qui a dorbé Jen. C'est pas juste un luthier, mais il a inventé la guitare vraiment, et nous, avec le corps solide. En 73, Bill Aucoin rencontre Kiss après les avoir vus jouer à New York, pour leur offrir ses services comme gérant. Il leur promet un contrat d'enregistrement qu'ils auront plus tard avec Casablanca. Casablanca, c'est un label de musique. Il avait enregistré beaucoup d'artistes, dont Kiss, McKinney, la reine du disco, Donna Summer, Casablanca, Kevin Tevin. Pour terminer ce spotlight, en 84, né Ghostbuster de Ray Parker Jr. et nous, la chanson, et non le film, mais c'est la chanson tirée du film, passe nos 3 semaines au sommet des hit-parades américains top 100. Et même, et nous, une nomination au random aux Oscars pour la meilleure chanson originale. Mais il y a toujours un mais, pas toujours, mais cette fois-ci, il y a un mais. Mais Parker doit céder une partie des redevances, et non, à Huey Lewis, qui avait affirmé que la chanson copiait la mélodie de sa chanson « I want a new drug ». C'est vrai, tiens, de tout écouter. Si vous écoutez « I want a new drug », c'est carrément, et non, Ghostbuster. Et vous voyez, on va oublier, non, Ghostbuster, on va plutôt, et nous, se concentrer, nous, sur la musique disco. C'est l'édition, et nous, disco ce soir, tu sais, jusqu'à minuit. C'est parti avec ABBA, ABBA. 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
1: Hey, bienvenue au Spotlight Teno numéro 2, chat, avec Chihuahua Man, Chihuahua Teno. Dans ce spotlight, Teno, je l'avais fait dans le passé, mais je suis revenu avec de nouvelles, de nouveaux gestes, des petits gestes, Teno, du quotidien qui nous énerve. Ça, c'est ça, j'aime ça. À commencer, nous, au tabane abstrait, tu vois, les menins à Hotwinigan, qui m'a aimé, les gens qui mettent, Teno, leur clignotant, une fois qu'ils ont déjà tourné, merci pour l'information, tiens, mais c'est un peu trop tard, et nous, nous donnons des clignotants, oui, tchihat, et oui, donc, est-ce que, minéptata, mouk, parce que c'est ça, n'a chouette, mouk, n'a des minéptotes que, toi, j'étais peut-être, ben là, l'information est pas bonne. Quelqu'un, y a, t'es qui regarde une vidéo sur son téléphone avec le son au maximum. Exemple, dans une salle d'attente, dans un dispensaire, lunetterie, peu importe, et nous, il va avoir quelqu'un assis à côté qui va mettre une vidéo avec le son maximum sur son appareil portable, téléphone. Ça, c'est tannant. Les personnes, et nous... qui monte de ta voiture quand tu donnes un lift à quelqu'un. Et pour Hidemin, tout d'abord, nous sommes avec nous, la température, la radio, les gens nous, qui montent dans ta voiture et changent immédiatement la température ou la radio. S'il vous plaît, c'est mon char. Quelqu'un qui dit, nous, exemple, dans une commande, ou bien donc, dans un restaurant, quelqu'un qui dit, non, ce ne sera pas long, monsieur. Généralement, c'est toujours long. Quand il dit ça, ce ne sera pas long. Je suis à vous dans quelques instants, ce ne sera pas long. Ouais, ça va être long. Quand quelqu'un t'envoie 8 messages sur texto, SMS ou ben donc sur Messenger, quelqu'un qui t'envoie 8 messages séparés. C'est une conversation, mais en 8 parties. Au lieu d'écrire une seule phrase, il va faire 8 lignes, 8 phrases et nous séparées. Ting, ting, ting, l'iPhone. Ah, pourquoi ils font ça? Faites une phrase entière, puis babaye. Je vais vous répondre avec 8 messages séparés. Les personnes et nous, la personne qui met son iPhone sur haut-parleur en public et nous, quand il jase avec quelqu'un ou un FaceTime, un Zoom, peu importe et nous, en public et nous, tout le monde participe involontairement et nous, à la conversation. Ouais, ça aussi, c'est pas fort. Quelqu'un, nous, qui filme un spectacle avec son iPhone, toujours, nous, iPhone ou bien, un appareil, un smartphone, quelqu'un qui filme un spectacle avec son smartphone, quand le spectacle est déjà web-diffusé ou télé-diffusé, c'est quoi l'affaire là? Pourquoi tu fais un live? Ça passe à TV ou c'est web diffusé? C'est meilleure qualité. Quelqu'un qui te parle quand quelqu'un te parle et qui regarde quand tu parles plutôt à quelqu'un. Excusez, je suis mêlé. Quand Amy, toi, quand tu parles à quelqu'un puis qui a les yeux qui regarde sur son appareil iPhone, c'est-tu donc plate, puis là, il te demande, qu'est-ce que tu as dit là? Tu vois, je te dis. Aïe, il faut répéter. Pour terminer, ça, quand tu commandes un repas en livraison, poulet frit, peu importe, DoorDash, peu importe, quand tu commandes un repas en livraison, puis que ça prend une heure avant que ça arrive complètement froid. Ce qui est supposé d'être chaud, ton burger, ta pizza, ton sous-marin, il est froid. Puis ce qui est supposé d'être froid, ta liqueur, il est chaud. Il n'y a pas de monde parfait. Le spotlight, des petits gestes du quotidien qui nous énervent. Il y en a encore plus. À un moment donné, je vais en trouver d'autres qui sont le fun. C'était le spotlight. On va continuer, toujours, en matière dance music. C'est parti!
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1: Hey, pour le spotlight, le dernier, tu sais, le dernier de la soirée, nous, on va parler, nous, de la vue aussi. Saviez-vous que quand on baisse la radio et Nahaguna de la radio, c'est pour mieux voir. C'est prouvé, nous. Je vais tout vous expliquer ça, nous. Avez-vous déjà remarqué, nous, quand on cherche une adresse en voiture, au Daban, nous, à Epstein, et on doit demander une adresse, tout d'un coup, ce côté, nous, on baisse le volume de la radio pour mieux voir. Comme si nous, la musique nous empêchait de lire des numéros de porte, des adresses, des numéros sur les maisons. Je ne sais pas pourquoi, mais aussitôt qu'on cherche une adresse, ou bien donc même quand on recule la voiture dans un parking de centre d'achat, on baisse la musique. C'est tout le monde le fait. C'est quand on approche chez nous de l'endroit, ça doit être par ici, ça doit être par ici. On regarde l'adresse des maisons, mais il faut absolument qu'on baisse le son pour bien voir l'adresse. C'est un réflexe naturel ici. Le plus drôle là-dedans, c'est que ça fonctionne vraiment, parce que nos yeux entendent la musique. Nos yeux peuvent écouter la musique. Ça, évidemment, mais parce que notre cerveau essaye, de se concentrer. Ça fait que ça marche pas, tu sais, une musique forte, une musique assez échaînée, la radio. Tu dis, concentré, tout daddy, ton cerveau a besoin, que tu baisses la musique afin de te concentrer à lire, avec tes yeux. À lire des adresses avec tes yeux. Moins il y a de distractions autour de nous, plus c'est facile de porter attention à ce qu'on cherche. La distraction de la musique, tu sais, ça distrait même beaucoup. Ça fait que la musique, pendant que tu conduis, pendant que tu cherches une adresse, ton cerveau est de toi, alors, la prochaine fois, que quelqu'un baisse la radio pour trouver une adresse, ne riez pas trop, tu sais. Vous le faites, probablement aussi. C'est un réflexe, je ne sais pas pourquoi. Je l'ai expliqué pourquoi, mais ça arrive à tout le monde, tu sais. Aussitôt que tu cherches une adresse ou tu essaies de réfléchir à de quoi, tout d'un coup, tu fermes ta radio de ton auto. C'est un réflexe naturel. Et voilà, c'était le spotlight, c'est pas de l'insolite, ça. C'est plutôt de l'éducation populaire. On y va avec Jack to the Funky Town. Eno, pour la dernière demi-heure, on attaque Eno. On attaque minuit avec ça, MC Mario à minuit. Ne manquez pas ça.

0: Et on a dit, Tayancha, c'est la conclusion de cette soirée disco. Tcha. Ce fut un plaisir. Oui, t'as mieux que Minacha. Ça a toujours été un plaisir à chaque mix de vous accompagner, nous, toute la soirée. La radio, je remercie également tous nos radios partenaires qui diffusent l'émission chaque week-end près de chez vous. Ils sont plusieurs, vous les entendez, non? À tous les lumières sont énumérées, si on tenait, non? Sont émunérés à chaque demi-heure. On est dans le bien, moi. Et on est MC Mario et nous de Montréal et nous prend la relève, ça, avec Timeno. Mais encore mieux qu'une bonne fin de soirée, tu dis non, une bonne nuit. Makeno, Mbateo, d'abord, si vous conduisez, faites vos flasheurs à l'avance, puis pas de texto au volant. Nous, on se retrouve, et nous, très bientôt pour une nouvelle soirée dance et disco. On est yamé!
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2: Bonjour Minette, Pego et Chikadiak, ciao Chikette, Tchidetogut, Kwejigidetno, bonsoir tout le monde, bienvenue à votre rendez-vous dance et disco du week-end. Ici Moïse Jourdain, toujours très heureux de vous accompagner jusqu'à minuit pour 3 heures de musique mixée sans interruption. Au programme Mudawaseno Tienawucha, les incontournables de la dance music et du disco, années 70-80, toujours remixés au goût du jour. Jishne Tchichi et Tato Mandawat, Dahnawiochardn, Inawianutkechaino. Et de tout, tu dis, chouchit, et de, la soirée. Entre les mix, il va y avoir nos trois spotlights, anecdotes, faits divers, histoires insolites et bien d'autres découvertes. Le premier spotlight est à 22h30, puis un nouveau à chaque demi-heure. Mahwegich Bedawanok, Snowinusiteno, Chandadarnut. De plus, l'émission est diffusée chaque week-end grâce à nos radios partenaires et rejoint toutes les communautés Innu, Atikamek, Anishinabe, Naskapi, Mohuanut, Natwashish et Wendateno Netetetje, Wendake. Donc, Eno, montez le volume, Eno. Le party mix à la maison débute maintenant. C'est parti!
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1: Minat Pero Quiz qui dénonce la deuxième fois où je fais nos radios à 21h. Mac Dish Minat, rebonsoir et dénonce tout le monde. Bienvenue Minat Pero à votre week-end et nous. Dance et Disco, tcha, ici DJ Moïse et nous, heureux de vous accompagner, nous, jusqu'à minuit, oui, de maintenant, nous, à la c'est le spotlight, à 22h30, nous, c'est nous, l'époque disco, on est, c'est parti.
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1: Hey, bienvenue et nous au premier Spotlight. Tu vois, le Spotlight, c'est ce qu'on met nous en lumière et nous des anecdotes et nous des faits divers, des histoires insolites, beaucoup d'autres découvertes. Ça remplace et nous le blog. Maintenant, nous c'est le Spotlight. Premier Spotlight et nous. En 82, Ishpenyoda, Axl Rose, le chanteur de Guns N' Roses, Axl Rose, ok, je catch, sort de scène et après 55 minutes lors d'un concert à Montréal. Tiens, tout le monde s'en rappelle. Moukchan, 55 minutes et Nagomo au Stade Olympique, se plaignant nous d'un mal de gorge. L'autre groupe, parce qu'il y avait un autre groupe à l'affiche cette soirée-là, Metallica, a également nous coupé leur concert lorsque James Hetfield est blessé nous par des effets pyrotechniques des feux d'artifice. Et nous, Pachitogo, Chihuahogo, au Chicago, et que. Qu'est-ce pour notre Kevin Metallica, Axl Roses, Guns N' Roses, 55 minutes au Stade Olympique, il y a du monde. Une émeute et nous s'ensuit une émeute qui est retournant et nous des voitures et nous cassant des fenêtres, allumant des feux et saccage et nous des magasins. Tiens, ça a fait et nous toutes les postes de nouvelles. Tiens, en 92, je me souviens et nous. Au Stade olympique de Montréal, en passant, ça va être rénové, ça va être le fun, tu sais, nous, quand ça va être fini, il va y avoir de bons shows, là, j'en doute pas. En 1996, pendant un show de Kiss, aidé à Cincinnati, USA, un fan, lance, sa jambe artificielle, sur la scène. Tous les membres du groupe y mettent leur autographe avant de lui relancer que Snow Mahadou Dihoudé, Newadjin, Kissakon et nos gémo Hadouat et nos Tadbo, Chicadou, Newencha et nos Tchichi, Tchikamdat et nos une jambe artificielle. C'est amusant en 96. Encore et non en 96, l'album Eliminator de ZZ Top est certifié diamant pour des ventes de 10 millions de copies aux États-Unis seulement. Ça, on y trouve et non la chanson Legs. Je pense que c'est juste peut-être une ou deux nomades de moi et non ZZ Top. Ça, connu surtout pour leur longue leur barbe, tu sais, mais je suis tout, quand on est en 2002, trois membres d'Oasis sont blessés lorsque leur taxi s'écrase à Indianapolis pendant leur tournée américaine. Noel Gallagher, Andy Bell, McKenney, Jay Darlington et nous se rendent à l'hôpital. C'est des membres, tu sais, de Oasis. Que sinon, l'hôpital est de doute pour des lacérations et des contusions. Le concert de ce soir-là doit être cancellé, annulé, un accident. Taxino, je pensais que les artistes de la trempe d'Oasis avaient une limousine, une camionnette, je sais pas, une Suburban. Mais non, un taxi. Il fallait que ce soit un taxi. En plus, Indianapolis. Ça roule vite de ce village-là. En 70, pour terminer, Fleetwood Mac accueille un nouveau membre, Christine McVie, l'épouse du bassiste John McVie. J'ai toujours cru que Christine McVie a toujours fait partie. Je savais pas que c'était une nouvelle venue. En 70, faut dire que j'avais à peine 2-3 ans. Et vous voyez, on poursuit notre Happy Venom. Prochain Spotlight à 23h. On y va avec un des plus grands classiques du disco. Je vais vous faire écouter en primeur, ceux qui écoutent en ce moment. une nouvelle et non pas une nouvelle version, mais un remix, un nouveau remix et non de la chanson Funky Town chantée par Lips Incorporated. C'est parti!

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1: Erlin, nous sommes rendus Eno, au spotlight Eno, numéro 2. Tiens, on va Eno, discuter Eno, de records d'endurance. Les records d'endurance Eno, pour toujours les records, un record de Waridin. C'est un batteur, pas un batteur de femme, un drummer, un batteur de qui joue nous de la batterie. T'sais. Imaginez nous, jouer de la batterie nous pendant plus de six jours et nous. Vous regardez Mancha, les batteurs dans les spectacles, c'est pas mal. Le musicien nous qui travaille le plus c'est nous dans un concert, dans un spectacle, le batteur malgré qu'il fait pas des accords, des notes, il n'a pas à chercher nous des accords puis des notes de musique. Il fait juste le tempo, mais ça bouge avec tous les membres et nous. Les deux pieds, les deux mains, les deux bras, le corps, tcha, et nous, même la tête, et nous, serre, et nous. Tu vois, mon témoin qui font des grimaces. Ça. En juillet 2023, le Britannique Alistair Brown a établi un record incroyable. 150 heures et une minute de batterie à Lisburn, au Royaume-Uni. Il pouvait pas, Eno, simplement, Mukchameno, frapper son drum au hasard. Il devait accompagner de véritables chansons, tout en respectant les règles du marathon. Oui, Mutui Menanahmo, Beno, Nagamono, Bendani, Benchaket, Nahakeno, et que Pouté, Tamogneno, Doutamoit, Eno, pendant 6 jours. Et il ne pouvait, il pouvait pas nous drummer au hasard. Encore plus impressionnant, c'est pas son premier record. Tu sais, il avait déjà tenu nous 58 heures en 2003, 102 heures en 2008. 7 fois, il a dépassé nous les 150 heures. Une performance réalisée pour amasser des fonds et sensibiliser le public au cancer du pancréas. 6 jours derrière un drum, ça, c'est de l'endurance. Et voilà, c'était le spotlight, record d'endurance. Prochain spotlight, 23h et non. À 23h30 dans une demi-heure, tu sais, non. Et voilà, on repart et non. On va y aller dépêcher et non. Dans la francophonie, et non. Michouette et nous, toujours en matière dance music. C'est parti, Mylène Farmer de Toronto et nous. Désenchantée. Une Québécoise, j'ai longtemps cru. C'était nous, une Française de France. Mais non, c'est une Québécoise. C'est parti.

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1: On est le spotlight, et nous, number 3, Chad, le troisième, et nous, aujourd'hui, nous, je vous ai concocté nous, un top 5, non pas le top 5 des plus belles femmes au monde, c'est trop facile. Un top 5 et nous, sur les viandes et nous, les plus consommées au monde. C'était une curiosité, nous. Tu vois, nous, selon vous, quelle est la viande la plus consommée sur la planète? Est-ce le bœuf, le porc? Ben non! Et nous, voici nous un top 5, et nous, à commencer par la cinquième position, le mouton et l'agneau sont en cinquième place. J'ai déjà goûté à de l'agneau par accident. Je pensais que c'était du bœuf dans un... T'es une espèce de viande là, découpée, réchauffée autour... chiche kebab, excusez-moi là, si je prononce mal. J'ai mangé de l'agneau accidentellement. Je pensais que c'était du bœuf. J'ai pas aimé ça de l'agneau. Le top 5, numéro 5, c'était le mouton et l'agneau. Le numéro 4, et non. C'est un mélange. C'est pas un mélange comme une tourtière du lac Saint-Jean. En numéro 4, ça se trouve à être la chèvre. La chèvre. Pauvre chèvre. Tiens, non. Le numéro 3 du top 5, c'est le bœuf. Je m'attendais à ce que ce soit la viande la plus mangée dans le monde, le bœuf. Bon, tiens, c'est en troisième place. Le porc est en deuxième place, et nous, vous savez, ça, c'est quoi un porc? Vous avez vu Rocky, et nous, qui s'entraîne, et nous, sur du porc, et nous. C'était-tu du bœuf, en tout cas? C'est le porc numéro 2, et nous, on kourou chez nous. C'est tout, et nous, je suis kourou chat. J'aime bien les jarrets de porc. Numéro 1 du top 5, et nous, c'est pas plus long que ça, tu sais, c'est le poulet. Le fameux poulet, tu sais, qui est au top 5, et nous, des viandes des plus consommées. Pourquoi le poulet, tu sais? Parce que c'est pas cher, il y en a partout, puis presque tous les pays adorent, et nous, le poulet, je dis presque, c'est pas tous les pays qui raffolent du poulet, mais en général, sur la planète, ça, sur le globe, c'est pas mal le poulet, non. Dans certaines régions, pour terminer, tiens, j'ajoute, le top 5, c'est terminé, mais petit commentaire, petite curiosité, ça, dans certaines régions de quelques pays d'Asie, notamment en Chine et au Vietnam, la consommation de chiens ou de chats existe encore. Mais c'est très... ce que j'ai lu, tiens, c'est que c'est de moins en moins. À Hande Mouet Mino, je t'emmenais des Vietnam, en Asie, en Chine. Ayette, pour moi, c'est de moins en moins populaire, paraît-il. Tant mieux pour nos pauvres chiens, nous. C'est tellement, c'est le meilleur ami de l'homme, faut pas le manger. C'était le top 5 des viandes les plus consommées dans le monde. Et on continue avec Evelyn Champagne King, avec son plus gros hit, selon moi, mais je sais pas, il y en a d'autres. Mais selon moi, c'est Shame. On démarre, la dernière demi-heure. On est resté avec moi, c'est pas fini.
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0: Et voilà, tiens, c'est terminé, Eno. J'ai échappé la dernière, Eno, mais je sais que vous êtes un auditoire, Eno, indulgent. C'est ça du live, tu sais. Eno, c'est terminé, tiens, pour ce soir, Eno. Ce fut un plaisir, Eno, de vous accompagner tout au long de la soirée, tiens. Oui, je remercie également, Eno, tous nos radios partenaires, tiens, qui diffusent l'émission, Eno, chaque week-end, tiens. Et pour ceux qui désirent, Eno, rester, qui désirent encore plus de musique, dans un instant, MC Mario prend la relève, tiens, de Montréal. On est, Eno, tu m'as, Eno, Menegon Miuk, Menoad Miuk, Udarsen, Eno, Kawipetan Bayuk. Passez une excellente soirée, une bonne nuit, et si vous conduisez, pas de texto au volant. Eno, on se retrouve, Eno, toi, me dis non, quoi, Eno. Très bientôt, tiens, pour une nouvelle soirée dance et disco. Eno, yamé.
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2: Hey, kwe kwe kwe, minat. Bonsoir à toutes et à tous. Minat pego, tieni miau keno, tieni machitamene, ptamano da wesseno, noa haptad bishkan. Bienvenue encore une fois à votre rendez-vous dance et disco du week-end. Ici DJ Moïse, encore et nous très en forme, malgré nous une journée de grosses besognes et nous en dehors de chez moi, tu sais, et que ça me fait plaisir de vous retrouver comme nous à tous les fins de semaine et nous. Je suis là pour vous accompagner pour un bon 3 heures de mix, toujours non-stop jusqu'à minuit. Au cours des prochaines heures, je vais revisiter les plus grands succès dance des années 70 et 80, ainsi que les meilleurs mix que j'ai dénichés durant la semaine, parce que ma recette, elle n'est pas secrète, c'est pas comme la sauce secrète. Dès que j'ai des moments tranquilles, et non, 4 juin tout de même, mais non, en début de semaine, mais même le dimanche, aussitôt que j'ai 1 heure, 2 heures à perdre, je me mets à fouiller sur mes vinyles, mais pas juste sur mes vinyles, sur Internet aussi, ainsi que quand il y en a, il n'y en a pas, ben dans notre bout, dans les marchés aux puces, on peut retrouver nous, des CD à 1$, 2$, tout dépend nous, de la qualité. Les vinyles, c'est mon poste, hein, dénicher nous, ou tout simplement redécouvrir nous, des succès nous, classiques intemporels, bien sûr, dance et disco. Tout au long de la soirée, je vais présenter également 3 chroniques que j'appelle maintenant les Spotlights. Donc, un Spotlight à 10h30 et une à chaque demi-heure par après pour faire 3. Ça va être à 22h30 et que ma huidj bedawano, que sno initcha, que sno gandadagino, nemenuendeneno tabahniuk, andetemeut sur la radio mo. Chaque fin de semaine, notre émission est présentée par nos stations de radio partenaires et rejoint les communautés Inuatikamek, Anishinabek, Naskapi, Natoashish, Wendakeyachak. Et voilà, on monte le volume et nous, on commence tout de suite. Et non, on va commencer par Matthew Wilder, Break My Stride en version originale. Et voilà, c'est parti les amis, on se retrouve à 22h30.
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2: Hey, je salue spécialement les visiteurs, tu sais, qui sont à Wendake. Une bonne gang sont arrivés là à soir. On a aussi une soirée disco à Manawan, une soirée disco 70-80, je pense.

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1: Hey, juste un petit coucou, tiens, un rebonsoir, Kweminaski de Noéno. Vous êtes bien sur la station Dance Music, DJ Moïse.online, et nous, jusqu'à minuit. Juste un petit rappel, et nous, le blog, et nous, ça s'appelle plus le blog maintenant, ça c'est le Spotlight. Le Spotlight, 22h30, un petit changement, et nous, ça fait du bien. Le Spotlight, n'oubliez pas, à 22h, c'est parti, Hazel Dean, et nous, la version, ma version préférée, la version remixée, par la gang du SAW Stock Acton and Waterman. C'est parti, pour la deuxième heure. On est Minette Pégot. Re-bienvenue. C'est parti.
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1: La, la.

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À ne pas oublier qu'il y a du bingo à soir. Courant, patronne. Le bingo va commencer à 20h, les coûts des blocs sont à 15 piastres, plus une pièce moitié-moitié. 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Cumulatif 14 284 cumulatif. 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Nous sommes en état. 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

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Quand m'a dit la radio, tiens moi la radio, né puis tant j'amuna des moyens nus pour une station, mon micro manus les ordinateurs, on est moqueni. 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Tout le monde est dans le monde pour notre temps de stade mat. Et une plage, une histoire pour nous renaître le titre. Mais c'est un grand bataille, nous, évidemment. 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Ah, moi, Milan, on est ma retraite. On est ma retraite, la retraite, quoi, je vois, ma retraite. On est tout de même, l'ennemi, puis que tout de même, il y a un autre, tu restais déjà du rectro, il était peut-être jusqu'à ma voix. René Martel!

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Ouais, mais donc, Zachary Richard, toute la semaine, l'ouverture, le 12, le 12, le 12. Et on est maillé du monde si tu que qu'on a besoin de bien rondir au Darsen, le host wagon. Quand il y a ça, on peut être tout en galop. N'est pas basse et nan, mais à Péroas n'est pas de donner. Mais il y a un état où il me trouve. Il y a du bingo à soir à la radio. Le bingo va commencer à 20h. Les coups des blocs sont à 15 places, plus la moitié-moitié, une pièce. Et il y a aussi que Nathalie, si vous êtes là, il va débuter. Tu sais, parce que moi, il va commencer. Il y en a une année où je trônais, il en a débuté. 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

Bon, I wanna chat Harvest Moon par Neil Young, Nin Julia. Ma mochita en carregate de 1h à 3h30. Avec le 12 septembre, tchitanon, le 26, le 26, le 12 septembre 2026, samedi. Donc, la fin de semaine est arrivée vite. J'espère que vous vous reposez, que vous profitez de ce repos. Jeudi, c'était trop, là. Trop, trop, trop. Il y a bien des trucs que je suis capable de faire et à rien, mais là, ça a touché les limites. Ouais. Là, hier, j'ai eu un souper avec des amis. Ça fait du bien de voir du monde. Puis pas être autant malade. En tout cas, une playlist Nostalgic Melodies and Sun-Drenched Vibes. Donc, ça dit un mix de chansons provenant d'un des coins de votre univers musical, toujours mis à jour. Ok. Oh. En tout cas. fait qu'on va commencer tout ça avec Island in the Sun par Weezer.

Bon, I wanna chat, do I wanna know par Arctic Monkeys. 13h14, c'est tout un an. J'aurais aimé ça vous dire la température, mais je n'ai pas ça sous les yeux en ce moment. Mais ça va aller après. on peut continuer avec Safe and Sound par Capital Cities.

Gonna Take Me Out par Franz Ferdinand. Ferdinand? Ferdinand? Non, non. On enchaîne avec Down by the River par Milky Chance.

Mom, oh my god. I wanna cha every breath you take par The Police. 14h41, cha cha ta non. Il nous reste moins d'une heure à notre après-midi, maman. Donc je continue avec Hey There Delilah par Plain White Tees.

Bon, I Wanna Cha Paradise par Coldplay. Et c'était la dernière chanson qu'Arigat avec moi aujourd'hui. dernière chanson qu'Arigat. Bah, 15h28, tout un an. Donc, moi, je bouge. Je m'arrache, comme on dit. Donc, ouais, bah, t'es notre maman, tu peux t'un an à la même heure qu'aujourd'hui. Donc, à demain, ciao, tu guides nous. Profitez de cet après-midi. Reposez-vous, à quoi tout à check, allez passer du temps dehors, je sais pas c'est quoi vous faites durant vos temps libres, mais faites-le. Donc, je vous laisse avec la playlist Rock Classic 70, Chica Pichette, je sais pas c'est qui est après moi. Là. Donc, c'est ça, je suis comme dans Kajitaïa Kodesatnine, et on se revoit demain. Bonne journée.

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4: Bon, nous des distants, Joannie, la chargée de projet, nous des hôtes, oui, Jidon.
5: Quoi, Sylvie?
4: Écoute, il va y avoir des changements là, majeurs là, en lien avec le centre de santé à Ouachat.
5: Oui, effectivement, au centre de santé à Ouachat, il y a des travaux qui vont débuter la semaine prochaine. Mm-hmm. Il y a une certaine partie là, du bâtiment au niveau de la santé qui va être rénovée. Donc, pour améliorer là, les services à la population pour le futur.
4: Bon. Donc, l'entrée va être condamnée. Elle va se déplacer à l'arrière là, de Wawichitun.
5: Oui. Donc, il y a deux portes au centre de santé. Donc, l'entrée principale à l'avant ou le stationnement où on a l'habitude d'entrer, ça va être condamné pour les travaux et le stationnement va être réservé vraiment à l'entrepreneur. Donc, maintenant, l'entrée va être située à la porte à l'autre extrémité du bâtiment pendant la durée des travaux.
4: Aussi, le stationnement va changer de place.
5: Oui. Donc, comme l'entrée va être à l'autre bout, au coin rue de Quin et Pachine, les usagers qui vont venir au centre de santé vont pouvoir se stationner dans le stationnement juste en face, l'autre bord de la rue, qui est une partie là, du stationnement au niveau du bâtiment des premières lignes. Mais ils vont aussi pouvoir se stationner sur le bord de la rue Pachine. Il y a environ 3-4 véhicules qui peuvent se stationner là.
4: Est-ce que les services vont diminuer?
5: Non, les services continuent. C'est sûr que nous, pour qu'il n'y ait pas d'interruption de service, il a fallu relocaliser tout ce qui est au niveau de la clinique médicale. Donc, on a réussi à relocaliser le tout dans le bâtiment. Mm-hmm. C'est sûr que là, pour la durée des travaux, on est dans un espace quand même restreint. Donc, on va demander tant aux employés qu'aux usagers une adaptation et une compréhension. Donc, voilà, en toute courtoisie pour cohabiter là, dans un espace plus restreint. Mais c'est temporaire pour la durée des travaux.
4: Parfait. Il y avait aussi le centre de santé Maliotenam. Il va y avoir un autre centre de santé. Mais ça, c'est d'autres choses là, qu'on va...
5: Oui, exactement. Il y a un autre projet là, pour le centre de santé Maliotenam. Mais là, en ce moment, les travaux, c'est vraiment pour le centre de santé à Ouachat.
4: Bon. Tchinashkumdin, Joanie.
5: Tchinashkumdin, Sylvie.
4: Yamé.
5: Yamé.
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0: Nous, on aime la musique country, René Martel, Marie-Anne, nous sommes. Nous sommes tous les amis du bingo quoi, quoi, quoi, quoi, quoi, quoi, quoi, quoi, quoi, quoi, quoi, quoi, quoi, quoi, quoi, quoi, quoi, quoi, quoi, quoi, quoi, quoi, quoi, quoi, quoi, quoi, quoi, 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Mais tu as des spécialistes, nous, tu as, nous, 50 000 dollars, mais j'ai tout dit, tu es, non, les chalets, tu es, tu vois, tu as, évidemment, quoi, quoi, que ce n'est pas, tu es, non, avec, venez, ça, avec, Mac, tu sais que tu as dit que tu as dit que tu as dit que tu as dit que tu as dit que tu as dit que tu as dit que tu as dit que tu as dit que tu as dit que tu pour les gens de la ville, la grosse banlieue de Sept-Îles, haut des Sept-Rivières, bonjour, bonjour, je me nomme Michel Bolland, je vais être avec vous jusqu'à 19h. 19h, nos amis du bingo. 19h. Avec le bingo, nous amis du bingo à 19h. Merci de syntoniser la radio CKE 104.5 FM. Merci d'être avec nous, à chacun de vous. Merci très sincèrement, infiniment. Pour les internautes connectés à CKE.com, merci à vous aussi. Merci très sincèrement, infiniment d'être avec nous. Avec le bingo, avec le bingo, on est le 12, mais nous au moins, avec bingo accumulatif ce soir, les cartes se vendent jusqu'à 8h moins un quart ce soir, 7h45 PM. Alors, on est 8h moins un quart, on est maintenant moins de Tachando, Galoucha, on est médaille spécial, oui, Hamboudade, on est Ewaitando, avec le bingo, il est à 20h. On continue les cumulatifs, on est Ewaitando, Galoucha, avec 47 numéros ou avant, vous pouvez emporter 14 284 $ plus les ventes de la journée. Avec, après 47 numéros, 3000 $ plus les ventes de la journée après 47 numéros. On a une Ewaitan, le bingo avec des blocs, 15 $ du bloc, 1 $ moitié-moitié. Avec Windows Microsoft, nous avons 3 HTTP 968-8523, 968-8523. Écoutez, ma lieutenant, à 9-2-7-32-44, à 9-2-7-32-44, et 7-32-44, et 7-32-44, et 7-32-44, et 7-32-44, et 7-32-44, et 7-32-44, et 7-32-44, et 7-32-44, et 7-32-44, et 7-32-44, et 7-32-44, et 7-32-44, et 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Quand tu es centre-ville, remplacement Alexandre Astar.
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rejoindre au Galoucha, avec 19h45, la fin, la Vendée, Kert, on est au Danemark,

0: Avec Madame Caroline Méchon, Frédéric Nocha. Si demain, Tremendaho. Avec la météo, ça va être la météo, avec un rêve, quelques clics, vous savez, vous avez un rêve, vous avez un rêve, vous avez un rêve, vous avez un prévision septième d'Hiroche avec 13 à l'extérieur des maximums. Les maximums des minimums de 17 nuits. Non. Que cette nuit, c'est 10 averses avec des minimums de 13. Des averses avec samedi, on est samedi déjà. Bon, dimanche, ça nous dit. Regardez la radio en ce samedi. Bon, dimanche, demain c'est dimanche. La pluie des maximums de 15. Ce soir et la nuit, là, il y a un square mac. Bon, même si on n'a pas de nage, là, bon, ce soir et cette nuit, partiellement nuageux avec des vents de 20 km heure, avec des minimums de 10, dimanche, bon ce soir et cette nuit, avec dimanche généralement nuageux, quelques averses débutant en mi-journée, je trouve non ça. Dimanche dans la nuit, dimanche dans la soirée ou dans la nuit, quelques averses débutant en mi-journée sur des maximums de 17 demain dimanche et des minimums de 13, toujours avec des averses dans la soirée ou dans la nuit. Lundi, pluie avec des maximums de 15. Au courant de la journée, au courant de la soirée. Des passages nuageux avec 30% de probabilité d'avoir des minimums de 7 lundi. Bon, lundi, c'est un peu moindre. Mardi, retour du soleil avec des maximums de 15, des minimums de 10. Par contre, à la soirée de mardi, ça va être des nuages. Aucune précipitation en vue. Mercredi, retour du soleil. Le système. Mercredi, court retour du soleil, des maximums de 20, des minimums de 2. Au-dessus de la moyenne, c'est un indigné mercredi. On est dans la moyenne, dans les normales. Ouais. Mercredi, c'est un peu haut. Donc, ça va être à la baisse dans la nuit avec des minimums de 2. Bon, mais c'est le mercredi dans la journée. Et oui, bon, les nuages pour demain. Demain, généralement nuageux. Et les averses commencent en mi-journée, demain seulement. Mais d'autres, après, je suis capable de vous dire, et tu m'as dit ça. Et puis, je vais vous dire,
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0: Avec Art Le Blanc, je rate donc ça, Amour, version 50, celui-là, et Winana, je rate donc ça, et que... Yadé, Widam, bingo, avec Nébé Moujon, ça, avec samedi, c'est un anoua, vendredi, samedi, les mardis, les vendredis, les samedis, Bérounjou, au Havzron, je rate donc ça, à tous les mardis, à tous les vendredis, à tous les samedis, Bérounjou, au Havzron. Écoute, à ce moment-là, Havdibnon, les cumulatifs, je rate donc ça, Havdibnon, les blocs à 15$, ma queue, 1$, moitié. Bingo. 47 numéros, quand je vais te mettre au avant, ça s'y gagne ou non, le cumulatif, 14 284 plus les ventes. Ouais. Et qu'il y a un bon prix, n'y a-t-il, après 47 numéros, je vais être non, ça. Il y a tenu, maintenant, le prix, et oui, je vais être non. Ah. Fait que, après 47 numéros, on est ajouté à 8 ans, non, après 47 numéros, on est 3 000$ plus les ventes. 3 000$ plus les ventes. Et oui, on est ajouté, non, ça, on est après 47 numéros. On est 8 ans, ça, fait que, on est 8 tout dépendamment de la vente des blocs, et oui, je connais, je rate, non, je connais mes autres, et je ferai tout la carte pleine après 47 numéros. Maintenant, le bingo, ouais, que les cartes sont en vente, et ça, à cette date depuis 14 heures, vous n'êtes même pas toi, à ce qu'à l'oumou, t'as-tu? 968-85-23. Vous démarrez le ténam à 927-32-44. Et le bingo de ce soir. Puis les cartes se vendent jusqu'à 19h45. Alors, nous avons un corps pour nous abonner et nous avons un corps qui est l'autre. Je vais nous abonner et nous avons un corps qui est l'autre. Fait que, monsieur, est-ce que vous avez un corps qui est l'autre? Et nous avons un corps qui est l'autre. Les deux comptoirs, nous avons été dans la les deux comptoirs. Fait que le bingo est à 20h. On continue le cumulatif. Fait que c'est des blocs à 15$. Fait que 1$, moitié. C'est une square maintenant, le bingo. Après 47 numéros, 3000 plus les pentes. OK, je vais vous dire que je vais vous dire que
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0: Guanyar Canada que Jean-Marc Chantal Massé, je rate non cher. Jean-Marc Chantal Massé. Ah, on a dit que vous avez dit non, t'as dit Jean-Marc Chantal Massé, nous n'y a pas de bannière européenne. Ok, je vais vous dire pour rappeler, je vais vous dire non. Ah, il dit que. Bon, on a Canada que Jean-Marc Chantal Massé, ou t'as Evinando, je vais vous dire non. Emporte-moi sur ton aile, ou t'as été battu. On a dit que vous avez dit non, je vais vous dire que bingo, y'a une screen, ou t'as Evinando, je vais vous dire non. N'attendez pas, c'est quand le mot n'attendez pas, n'attendez pas, je vais vous dire non. Avec les deux comptoirs. Waha, tu me donnes un regard de boîte 968-85-23. Elle nous t'a vu, n'est-ce pas, ou t'es manutinam 927-32-44, 927-32-44. Qu'est-ce que m'a vu, n'est-ce pas, 6 heures pour nous la livraison, 6 heures. Recoutons, c'est bienvenu, Witcher. Manuté, pour nous la livraison, d'Ogalou, nous t'es là, et ouais, t'as 8 heures moins quart, 8 heures moins quart, la fin, vente des cartes, 8 heures moins quart. Elle est à 19h45 pour être précis. Ah ouais, elle est à 19h45 pour être précis. Ah ouais, elle est à 19h45
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When I got my back, Réal Leblanc, je suis un chanteur country. Pourquoi me faire si mal? Et tout ça, on a l'air de toi, vous êtes les Acadiens. On a l'air de toi, vous êtes les Acadiens. Tu dis que le nom est Acadie, tu n'as pas? Hek, Dibihmon, 17h36. Peut-être que je vais me faire un peu de temps, je vais rester Dibihmon. Ma Avec 15$ du blanc, avec une pièce moitié-moitié, avec 47 numéros ou avant, c'est 14 284$ plus les ventes. Alors, on est 47 numéros qui est avant. Et qu'après 47 numéros, on est 3 000$ plus les ventes. 3 000$ plus les ventes. Après 47 numéros. Ah ouais, oui, t'en une 3 000$ plus les ventes, 8 heures, bingo. Mac, la vente des cartes se finit à 7h45. La vente des cartes se termine à 19h45 p.m. Nashville, that's what I did. Even though I walk.

Bah, vous, je l'avoue, je dirais non, c'est pour rappeler, pour rappeler, quand c'est pas le temps, c'est pour rappeler, c'est pour rappeler, pour rappeler. T'as sûr qu'à dire, d'attendre, il y a 18h24, la fin des ventes des cartes, c'est à 19h45, 8h moins quart. Puis le bingo, il est à 20h. On continue le cumulatif bingo régulier. Ah, on a mis un petit pour le bingo. Ah, vous avez bien d'ailleurs, mais nous avons tout le monde que je vais être. Non, nous avons bien d'ailleurs, Bobby Haché.

Voilà, Canada, Bobby Shea, tu es là dans mes pensées. Avec 18h28, avec nos médiateurs, avec la Wigine, avec notre Wigine, 7h, avec la Wigine, 7h, avec la Wigine, avec la Wigine, avec la Wigine, avec nos amis du bingo. Ouais, je regarde donc ça, nos amis du bingo. Avec le bingo, il est à 20h, la fin des cartes, la vente des cartes, ça finit à 19h45. Quand on cite Moksha, 8h15, bon abonneau, et à Chando, quel autre. Avec les médias, c'est nuageux, je vais tomber au taille, il y a un passage nuageux, partiellement nuageux, avec 11 degrés à l'extérieur. Avec les médias, c'est normal que c'est frais, ça marque les minimums de 17 000, je vais vous donner non, les minimums. Avec les médias, ça, avec Ewaitan, pour le bingo cumulatif, avec les 47 numéros ou avant, 14 284 plus les ventes. Alexandre, lui dit, 14 284 plus les ventes, 47 numéros ou avant. Et qu'après 47 numéros, c'est 3 000 $ plus les ventes. 3 000 $ plus les ventes. Et que la vente des cartes finisse à 20h moins quart. 8h moins quart, 19h45. Bon, dans une arrière, une demande spéciale, infâme destin, je me donne ma roue à nous. Anne, tu as été moi tôt quand tu es le mat, Michel Astar. Tu m'as même dit une bonne soirée, Michel Astar.

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Arrêtez, c'est bon, c'est bon, c'est bon, c'est bon, c'est bon, c'est bon, c'est et toi, Sando, et quelle autre, et oui, nanette, je vais te dire, non, ça. Quelle autre, et oui, nanette.

Bon, là, tu m'as dit, le bingo, ça, et oui, ça, non, je vais non, ça, et oui, tu connais. Du country centre-ville qui était tout neuf sur 7 heures. Avec nos amis du bingo, j'ai rabagot tout pour scinder pour 7 heures. Et oui, tu remarques que 8 heures bingo, ouais, je vais être non, ça, 8 heures bingo, ouais.

0: 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Écoutez.
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Bon, on est déjà... Alors, on est déjà le dernier cumulatif du bingo régulier. Le dernier cumulatif. Là, ça, pour me demander, mais mes écouteurs, mais je te dis quand même, bon, déjà, ouais. Le dernier cumulatif du bingo régulier, ça, oui, là, est 14 284, le dernier cumulatif. Premier tour, deux lignes pour 700$, la couleur des cartes gris. 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

0: Hey, Pupeta, viens de
1: ça.
0: Oh, tu as une idée? Ok. Premier numéro, au Skitz d'Ahonji Widman. Et 24, ni Noahunéo. Et 24.